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1: Madame préfère tenir son chien, mais on se dit on n'est pas tenir sa bonne. Nous ne demandons pas de 30 000 à 40 000 francs comme les bottes de France. Au moins que nous sommes capables de payer un loyer de 2 000 francs, on nous reste encore quelque chose pour pouvoir soigner les enfants.
2: Et vous voyez quand même que c'est S avec le tromblon.
3: J'ai tiré sur la foule, tiré sur les gens.
2: Mais ils sont appelés des renforts, du fond, de la possession, d'un peu partout. Les CRS sont arrivés, des centaines. C'est là que la bagarre a commencé. Et...
4: Γράψε το όνομά της γιατί θα το θελήσεις και θα το ψάχνεις. Μάγια Κάματη έρχεται με το καρτέλ της.